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0: Hey, René Minette, Perrault, qui, nos thèmes, mon micro est pas mal fort, ben non. Hey, Minette Perrault, qui, j'y vais, non. Et que, René, j'ai été de ma que, je suis pas haïs, j'ai été de ça. L'époque est nous, très, très, non. Lointain, pas très lointain, je souhaite personnellement, mais pour quelques-uns, ça doit être quand même assez lointain, tu sais, à l'époque disco. Et que c'est l'édition disco, tu sais, Minette Perrault et nous, je vous souhaite encore une fois une bonne soirée, tu sais, ici DJ Moïse et nous, aux commandes des platines et nous pour votre rendez-vous dance. Et que toujours et nous, 3 heures de bonne musique et nous mixée en continu, tu sais, vous attendez et nous jusqu'à minuit, nous peut-être jusqu'à et nous. Au programme ce soir, une sélection des plus grands hits dance et disco années 70 et 80, dans leur version et non originale, mais souvent, la plupart du temps, c'est remixé. Au goût du jour, au fil de la soirée, nous, la musique fera place à 3 spotlights consacrés aux anecdotes, aux faits divers, ainsi que quelques histoires un peu insolites, surtout en fin d'émission. On est premier rendez-vous, pour le spotlight, c'est à 22h30, 10h30, Mac Peck, et une autre à chaque demi-heure. Chaque week-end, tous les fins de semaine, l'émission est diffusée par notre réseau de radio partenaires, rejoignant ainsi les auditeurs des communautés comme chez les Innos, Innut, Atakamegut, les Atikamek, Anishinabek, Makene Naskapi, Makene Mouhonut, Natwashish au Labrador, ainsi que les Wendat de Wendake. Donc, et nous, on monte le son, on part, et nous, tout de suite, avec un classique de Frankie Valli, Swear to God, pour commencer.
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1: Hey, Milat Perot, rebonsoir, Rivedno, Makeno, bienvenue à la deuxième heure tcha, de l'émission Eno DJ Live Eno Musique Non-Stop Eno édition année 70 jusqu'à minuit. Quand tu te moques le blog, c'est plus le blog, le spotlight, et nous, on va s'y habituer en transition, et nous, du tanano. Une nouvelle année qui va commencer bientôt, bien des surprises au à cette émission pour les habitués. Nous, lâchez pas, et nous, et continuez à écouter l'émission, et nous, vous allez avoir bien du plaisir dans les mois qui s'en viennent avec la nouvelle année, tu sais, par exemple. Et on n'est pas encore rendu là, tu sais, nous. Vous êtes octobre, c'est un an. Et vous c'est parti, nous, le spotlight, 22h30, 10h30, c'est Mesti Roi maintenant.
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1: C'est le temps d'un premier spotlight. Et nous, même 22h30, ou des Nournendit. Et nous, on s'est dit, c'est bien, nous. En 1992, Sinéad O'Connor cause un scandale, et nous, qu'elle déchire, et nous, une photo du pape Jean-Paul II pendant, et nous, une version a cappella de War de Bob Marley, n'aidée à l'émission à Saturday Night Live. La chanteuse a lancé les morceaux à la caméra et déclaré combattre le vrai ennemi pour elle, c'était le pape Jean-Paul II. On se rappellera qui n'était pas très catholique, ça, Sinéad O'Connor. Ça s'est passé en direct à la télévision, ça. C'est au David Letterman en 92, et Schmieven. En 78, lors d'un concert d'Aerosmith à Fort Wayne, en Indiana, la police arrête des fans qui fument de la marijuana, ce qui pousse le chanteur Steven Tyler à les engueuler de la scène, au micro, sur scène, à la Jim Morrison, que Taylor annonce que le groupe paiera la caution de ceux arrêtés cette soirée-là. Ce qu'ils vont faire le lendemain, le groupe Aerosmith, McKinney, Steven Taylor, ils vont aller payer la caution le lendemain. Les souvenirs sont incertains. On dit que le nombre de personnes arrêtées se trouve entre 28 et 58 personnes. En 78, ça n'a pas dû tellement coûter cher au groupe, malgré que il y a dans les années 70, il faisait pas une fortune. Entre 28 et 58 personnes ont été arrêtées parce qu'ils fumaient dans le spectacle. Aerosmith fumait la marijuana. En 96, David Lee Roth est mis à la porte de Van Halen, quand Michel Van Halen jump, son groupe, après avoir réintégré le groupe en juin, je parle de 96, Roth a déclaré par la suite que son retour était un coup de publicité pour les vidéos Music Award de MTV. C'était un coup de pub. Qu'est-ce qu'on ferait pas pour de la pub? C'est tellement payant. 96, en 2011, une étude scientifique déclare que We Are The Champion de Queen est la chanson la plus accrocheuse et nous de tous les temps, c'est la chanson la plus accrocheuse en 2011. Ça a dû changer depuis le temps. Ça m'a jamais vraiment accroché. C'est une bonne tune, ni plus ni moins. Moi, c'est une étude scientifique qu'il déclare. On va pas contredire et nous, les scientifiques. Mais pour terminer, en 2002 est né Robbie Williams, ancien membre et nous, de Take That, annonce avoir signé un contrat avec EMI Music, qui l'aurait rendu plus riche que dans ses rêves les plus fous. Ici, Huni, Robbie Williams, l'entente valait plus de 136 millions de dollars canadiens, faisant de Williams un des chanteurs les mieux payés du monde. Ça, c'était en 2002. Ça marchait comme ça avant, je sais plus, ça marche de même. Les compagnies disques achetaient complètement le catalogue, le droit de spectacle, le droit de merchandising. Aux artistes, ça, les artistes étaient payés tout de suite, tiens, 136 millions, le reste, c'est à nous autres, c'est comme ça que ça marchait. Ça marche plus de même, me semble, la musique, ça, vraiment, depuis les années, les débuts 90, ça, la musique a chuté, en qualité, en popularité. Je dis pas qu'il y a plus de bonne musique. Mais depuis le début des années 90 à aujourd'hui, ça s'est tellement dilué. Il y a tellement de styles mauvais. En plus, la musique créée par l'IA est encore plus pire. On n'en parlera pas. Vous voulez have David Dino, prochain blog à 23h, tu sais, dans moins de 25 minutes. Vous voulez la disco continue. Nous, on fait tourner les tables tournantes ainsi que la boule disco.
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deuxième spotlight, et nous, celle de 23h. Tiens, spotlight tout à fait, nous, disco. Et nous, tiens, Cyrone. On connaît Cyrone, tiens, chez les Inuits. La tune, Supernator, est très populaire de Cyrone, tiens. On connaît le français, tiens, qui a connu une carrière internationale. C'est Marc Cyrone. Je vais vous conter, nous, comment sa carrière a pris un départ fulgurant pour se retrouver dans les discothèques aux États-Unis. Tiens, c'est l'erreur qui a changé la carrière de Cyrone. Je vous explique que ça se passe en 76, c'est non. Cyrone vient d'enregistrer sa chanson Love in C minor, le C mineur dans la musique. Là. Le problème, c'est que personne n'en veut de son Love in C minor. Les maisons de disques trouvent le morceau beaucoup trop long, plus de 16 minutes la durée de ce morceau. Cyrone décide alors de prendre le risque de faire presser lui-même 5000 copies de son enregistrement de la chanson Love in C minor. Petit à petit, commence à circuler dans les magasins et auprès des DJ parisiens. Ça se passe, c'est un français, ça se passe à Paris. Puis arrive une erreur. Une erreur arrive qui va complètement chambouler sa carrière. Un magasin de disques des Champs-Élysées commande 300 exemplaires de Love in C minor de Cyrone. Mais un employé fait une erreur d'expédition. Au lieu d'envoyer à New York un carton de disques de Barry Wright, il envoie les 300 disques de Cyrone. Donc, ça se retrouve à New York. À New York, le revendeur ouvre le carton, découvre cette pochette plutôt provocante avec une femme nue et décide d'écouter ce disque. Il aime ce qu'il entend et le fait jouer dans les clubs, dans les bars, dans les discothèques. On parle toujours de l'année 1976. Et là, tout s'enchaîne. En quelques semaines, Love in C minor commence à faire parler de lui sur les pistes de danse new-yorkaises. Quand Cyrone apprend ce qui se passe, il prend l'avion pour New York et se présente chez Atlantic Records. Il rencontre Hammett Hettingen, c'est un nom allemand, le patron du label, et signe un contrat. Une simple erreur d'expédition venait de contribuer au lancement international de Cyrone. Comme quoi, parfois, une erreur peut tomber exactement au bon endroit. Il a eu de la chance. Sans cette erreur, on n'aurait peut-être jamais entendu parler de Cyrone. Donc, une erreur d'envoi, un carton ouvert dans un magasin de disques à New York, distribué dans les clubs, c'est devenu une légende pour Cyrone. C'était le blog très disco, tu vois, le spotlight. C'était le spotlight numéro 2. Je reviens avec le dernier à 23h30. On va écouter la formation A Taste of Honey avec Boogie Woogie.

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1: Hey, l'heure est nous du spotlight et nous numéro 3, tiens, sur ma page, je suis encore nous sur le numéro 2. Auparavant, nous, mille excuses et nous aux auditeurs de CKAU, tiens, seulement nous, les auditeurs de CKAU parce que ils ont connu nous, des difficultés techniques ce soir. Tiens, ils ont mis l'émission en doublon avec un retard, bien sûr. Ils ont diffusé deux fois la même émission, mais ça tout est nous. C'était nous cacophonique. Je m'excuse encore. Ça vient d'être réglé. C'est dommage, l'émission tire à sa fin, mais quand même, tu sais, nous, on va faire attention la prochaine fois, nous. Faut dire, tu sais, que je diffuse à partir de chez moi, à Ouachat, avec CKAU et à Maliutenam. Merci, Nridon, et nous. Michel Volano, qui est allé régler le cas technique lui-même. Tu sais, il est parti de cette île de son appartement jusqu'à Maliutenam, débarrer la porte et nous pourrons nous remettre en ordre l'émission. Merci, Rido Michel. Et vous voyez le spotlight pour terminer, nous. Ça va traiter, nous. Je vais parler d'une maison, tu sais. C'est quasiment de l'épouvante, et nous, on va appeler ça le spotlight épouvante. La maison d'Amityville, ça vous dit quelque chose sûrement. Peut-être, Jane, ceux qui aiment lire des romans, des livres, ou bien donc ceux qui aiment écouter des films. Il y a eu un film de tout ça, mais je suis pas là, et non, pour parler du film dans mon spotlight, et non, je parle de la vraie maison d'Amityville, le 13 novembre 1974, dans une grande maison d'Amityville. Ça, c'est près de New York. Pour les gens qui savent pas, Amityville, c'est près de New York, et non. Ronald DeFeo Jr. assassine 6 membres de sa famille pendant leur sommeil. Ça s'est passé en 1974, le 13 novembre, près de New York, sur la maison d'Amityville. Je parle pas du film, je parle du vrai fait avant que le film soit fait, le livre. Donc, Ronald assassine 6 membres de sa famille pendant leur sommeil. Un peu plus d'un an plus tard, George et Kathy Lutz achètent la maison avec leurs 3 enfants. Ça, on parle d'un an plus tard, donc on est rendu en 75. Mais ils vont juste y rester que 28 jours, les nouveaux propriétaires. Selon le récit, tout a commencé très rapidement. Du bruit étrange au milieu de la nuit, des portes qui s'ouvrent tout seules, des odeurs nauséabondes, inexplicables, quelques ondes de la maison glaciale, mais c'est tetagoné, puis c'est qu'à Jbehaï Dado, Yamishirane, dans certaines pièces. George affirme même se réveiller presque chaque nuit vers 3h15, 3h15 approximativement, l'heure à laquelle les meurtres auraient lieu. Les meurtres qui s'est passé en 1974 avec Ronald DeFeo Jr. qui avait assassiné 6 membres de sa famille. Ça s'est passé à 3h15 de la nuit. Donc, les nouveaux propriétaires se réveillent souvent sans raison pendant ces heures-là. Pour Eno terminer, la famille quitte finalement la maison précipitamment en janvier 1976, affirmant ne plus pouvoir supporter ce qui s'y passe dans cette maison. Comme je vous ai dit un peu plus tôt, il y avait des odeurs, Eno, inexpliquées, des portes qui s'ouvrent tout seules, des pièces froides, des bruits étranges. Leur histoire donnerait, Eno, naissance à un livre, The Amityville Horror. On est de tout ça, cette histoire aboutit, Eno, sur des livres. Puis, une autre série de films mondialement connus. Mais plusieurs enquêteurs ont par la suite, Eno, contesté une grande partie du récit, Eno, paranormal. Si vous avez vu le film, Eno, ça donne la chair de poule quand même. Ça, c'est un vieux film. Je sais pas s'il est sorti en 116, 118 ou les années 80. Je crois que ça, la maison d'Amityville, ça existe vraiment. Je sais pas si c'est encore là, mais je crois que c'est près de New York. Il y a eu des assassinats là, puis des bruits très étranges, paranormales par la suite. T'sais. Alors, Eno, véritable maison hantée ou formidable légende montée autour d'un crime bien réel? Plus de 50 ans, après, Amityville continue de faire frissonner. Regardez pas ça ce soir, là. Si ça vous tend des noms d'admettre, c'est vraiment, Eno, c'est un énorme. Et voilà, on termine la dernière portion. On va y aller avec Bonnie Pointer, une des sœurs, ça, avec Can't Help Myself.
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tout un discours. Voilà un autre qui complète et nous. Voilà un autre qui complète et nous. 3 heures de musique et nous pour ce soir. Merci de nous avoir accompagnés nous tout le long de cette soirée musicale. Hey, merci également aux radios partenaires et nous qui assurent la diffusion de l'émission chaque fin de semaine dans vos communautés. Des festivals.

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0: Bonjour Mathieu.
1: Bonjour Catherine. Attablée au magnifique restaurant La Traite à Wendake, nous discutons cette semaine avec Mélanie Vincent, qui travaille depuis plus de 25 ans au service des Premières Nations au Québec et au Canada. Mélanie Vincent possède une vaste expérience en politique et en communication. Conseillère stratégique et entrepreneur, elle est la directrice générale du festival Kwe à la rencontre des peuples autochtones, qu'elle a fondé en 2017. Le festival Kwe vise le rapprochement entre la population québécoise et les peuples autochtones. Organisé annuellement à Québec, il attire plus de 20 000 visiteurs à chacune de ses éditions.
0: Membre de la nation Huron-Wendat, détentrice d'un baccalauréat multidisciplinaire de l'Université Laval, d'une maîtrise en administration de la justice et de la sécurité de l'Université de Phoenix, en Arizona, et boursière du Haut Commissariat des droits de l'homme de l'ONU à Genève et de l'UNESCO à Paris, Mélanie Vincent a été adjointe exécutive du chef de l'Assemblée des Premières Nations Québec-Labrador de 2007 à 2021. De 2012 à 2019, elle a par ailleurs été chargée de déployer des campagnes sur les processus de réclamation à la suite de différents recours collectifs, notamment celui qui concerne la rafle des années 60.

0: Mélanie Vincent est également formatrice pour l'École des dirigeants autochtones d'HEC Montréal, présidente du conseil d'administration du Salon du livre des Premières Nations Kwayatonk et membre du conseil d'administration du Musée national des Beaux-Arts du Québec.
1: Au micro de Mathieu Lavigne, Mélanie Vincent nous parle de ses racines familiales, source de son engagement multiple. Elle nous présente le festival Kwe et nous décrit Wendake, sa communauté qui lui est si chère.

0: Mélanie Vincent. Quoi?
1: Quoi?
0: Tiens, au moins que Mélanie nous accueillir ici au restaurant La Traite, c'est magnifique. On a la rivière, c'est la Kabirkuba?
1: Oui, la rivière Akawinrak.
0: Akawinrak, oui. Qui passe tout près. C'est magnifique. On invite les gens à venir découvrir le restaurant La Traite.
1: On est bien fiers d'ailleurs.
0: Oui, il y a de quoi, c'est magnifique. Mélanie, tout d'abord, j'aimerais souligner d'entrée de jeu à quel point votre feuille de route, elle est impressionnante. Entrepreneur, formatrice, consultante, gestionnaire, fondatrice, tous ces mots s'appliquent à vous. Il y en a sûrement d'autres. Et vous êtes seulement dans la quarantaine?
1: Fin de la quarantaine.
0: Quand même, dans la quarantaine. Oui. Et vous avez donc déjà accumulé une incroyable diversité de mandats. Puis on va tenter au fil de l'entrevue de toucher un peu à tout ce que vous avez pu faire au courant de votre carrière. Mais j'ai le goût de vous demander d'où vous vient cette énergie-là, cette curiosité-là, puis cette polyvalence-là qui est la vôtre.
1: Ben, écoutez, ça vient certainement de ma famille, certainement de l'inspiration de ma grand-mère qui est décédée aujourd'hui, Marie-Paul Sioui-Vincent, qui est la première infirmière autochtone au Canada. D'ailleurs, notre centre de santé ici à Wendake porte son nom. Ma grand-mère a travaillé toute sa vie ici comme infirmière dans la communauté. Elle était très avant-gardiste, très féministe, et ça a été une personne qui m'a beaucoup inspirée dans ma vie. Alors, puis mon grand-père aussi. Mais j'en parle avec émotion, parce que je m'ennuie d'elle encore.
0: Ouais.
1: C'est un mentor, tu sais. Alors, cette énergie-là vient de là, puis ce désir-là de défendre, si on veut, un peu, de travailler pour le peuple et nos peuples, eh bien ça, c'est quelque chose qui m'a toujours appelée. Dès mon plus jeune âge, comme je le disais, puisque l'inspiration venait déjà de la famille. Alors voilà, c'est ce qui m'a donné le goût de le faire, puis aussi parce que, disons, assez tôt dans ma carrière, quand j'étais même étudiante, je m'impliquais beaucoup dans plein de causes, puis bon, des choses comme ça, puis et ce qui m'a marqué énormément, c'est que lorsque j'ai travaillé au Centre d'amitié autochtone de Québec.
0: Oui. Donc, un lieu où vous avez travaillé en début de carrière. Hein?
1: Ben, j'ai travaillé comme étudiante là depuis, j'avais 13 ans quand j'ai commencé à travailler. Je voulais être indépendante. Je voulais pas que mes parents avaient pas les moyens de nous payer toutes sortes de choses. Fait que moi, je voulais être indépendante puis être capable de faire mes choses, de m'acheter un char un jour, tu sais, je veux dire, etc. Alors, j'ai commencé à travailler très jeune et aussi dans l'industrie touristique à Wendake. Au musée à Rouen, on appelait ça comme ça à l'époque, guide touristique l'été. Ensuite, au site Huron-Wendat, ici, le Oniwa-Chetekwe, j'ai été guide touristique. C'est là que j'ai appris l'anglais, en fait. Je me suis comme fait demander de faire des tours en anglais alors que je parlais pas anglais. Alors, ça a été... J'ai pas eu le choix. Merci aux touristes qui m'ont aidé. Merci. Et puis alors voilà, quelques années donc tu sais comme ça, puis je travaillais quand même à un certain moment, j'avais trois emplois, puis j'étais à l'université à temps plein, fait que c'était quand même assez intense. Et je travaillais aussi au centre d'amitié après coup là, lorsque j'étais à l'université pour mon baccalauréat et puis voilà, fait que ça m'a beaucoup inspiré le centre d'amitié parce que c'est là que j'ai rencontré vraiment des gens qui... moi, mon emploi à l'époque, là, c'était d'aider les gens qui avaient des problématiques de dépendance, puis les aider, les supporter. Je suis pas du tout une intervenante sociale, mais je remplissais des formulaires pour les gens qui voulaient aller faire un séjour en thérapie. Puis je les aidais dans les procédures administratives, si on veut. Puis, mais évidemment, par le fait même, les gens nous racontent leur histoire, tu sais, en remplissant ces formulaires-là. Puis j'ai rencontré plusieurs personnes de plusieurs nations, puis moi, j'ai eu le goût d'aider. Puis de faire quelque chose. Et étant une personne assez organisée, tu sais, j'étais assez cartésienne, organisée, tout ça, ben j'ai voulu aider à ma manière, tu sais, dans le sens que si moi je suis bonne pour remplir des papiers, ben je vais le faire, tu sais. Comme ça, toujours exploiter ses forces, c'est ce que je me suis toujours dit. Alors, j'ai fait mes études en même temps que je travaillais au centre pendant quelques années. Puis jusqu'à maintenant, puis d'ailleurs, je suis

0: Puis, vous évoquiez tout à l'heure la figure importante qui a été votre grand-mère, entre autres, bon, dans votre désir d'aider la communauté, d'y travailler, d'y rester. Il y a aussi la dimension culturelle. Je vous ai entendu en entrevue, vous disiez que vous n'avez pas toujours été fier d'être Wendat, que c'est quelque chose qui s'est bâti à un certain moment. Qu'est-ce qui a été, l'élément majeur, le tournant pour vous réapproprier la culture, votre culture Wendat?
1: En fait, j'en étais très fière. Sauf que c'était pas nécessairement quelque chose que je voulais que les gens sachent nécessairement. Parce qu'il y avait tellement de préjugés, là, que je préférais le cacher.
0: C'est ça.
1: Vous comprenez? C'est pas que j'en étais pas fière. C'est que j'avais peur de ce qu'on allait dire. Puis j'en ai eu souvent des commentaires, là. Écoutez, là. Tu sais, toi, t'es blonde, on sait bien, t'es pas une vraie. Tu sais, c'est épouvantable d'entendre ça parce que moi, je suis une femme Wendat. Avec évidemment, comme je disais tantôt, l'inspiration de ma grand-mère, tout ça. Ma grand-mère, là, elle voulait être médecin. Parce qu'elle était une femme autochtone, elle n'a pas pu aller à l'université. Fait qu'elle devenait infirmière. Tu sais, elle a vécu ces choses-là, là, puis elle me racontait tout ça.
0: Ce racisme-là,
1: puis tout ça. Bon, puis cette façon de traiter les peuples autochtones de façon inférieure et tout. Et moi, lorsque j'étais étudiante, j'allais aux Ursulines de Québec. Évidemment, je me suis fait des amitiés qui étaient là, bon, mais il y avait tellement de regards négatifs sur le fait que moi, j'étais pas, je venais pas d'une famille de riches, là, de gens qui étaient fortunés, mais nous, nos études étaient payées. Alors, c'est comme si, souvent, j'avais l'impression de pas me sentir à ma place. Vous comprenez? Puis, il y en a eu des propos racistes et discriminatoires à l'époque, je me rappelle. Mais donc, c'est la raison pour laquelle c'était difficile de dire, ben moi, je suis fière d'être Wendat alors que t'es toute seule.
0: Ben oui.
1: Il n'y a personne autour pour te défendre là, si jamais tu sais, il y avait un propos quelconque à l'époque. Peut-être plus aujourd'hui, ça serait peut-être différent. Mais moi, c'était ça dans mon époque. Ben alors voilà, mais j'ai toujours été tellement fière d'être Wendat, puis aujourd'hui encore plus.
0: Oui. C'est surtout, en fait, votre crainte des réactions du milieu, c'est surtout
1: exact.
0: Ça. Puis ce que je disais aussi, c'est que vous avez élevé votre garçon dans cette fierté-là d'être Wendat, quelque chose qui se répare. Là.
1: Oui, parce que évidemment, mon fils en est très fier aussi. Oui. Puis lui, il a pas nécessairement vécu toute cette cette pression-là, si on veut. Et puis évidemment, j'ai toujours dit de jamais être gêné ou être timide du fait qu'il vient de Wendake, qu'il a été ici avec moi, mon fils d'ailleurs. Moi, j'étais à l'école privée aux Ursulines, comme je le disais, puis j'ai passé là mon primaire, mon secondaire. Mais mon fils, j'ai dit non, moi, mon fils, il va aller à l'école ici, à Wendake. Alors, il a fréquenté tout son primaire ici à l'école Wata. Et mon fils, est aujourd'hui, il est médecin. Alors, c'est pas parce qu'on a une école ici dans notre communauté qui pourrait être considérée comme inférieure à ce qui se fait dans le privé, je m'excuse, là, au niveau des écoles comme par exemple les Ursulines, que j'aime bien d'ailleurs, là, je dis pas rien contre ça, mais c'est qu'il faut être fier de ce qu'on a comme système ici dans notre communauté, et ça marche, parce que mon frère, c'en est la preuve.
0: C'est un message fort. Donc, avoir confiance aussi dans nos institutions, c'est ça. Ah oui. Et Mélanie, parlons un peu de Wendake comme telle, bon, communauté Wendat vibrante, dynamique, située tout près de Québec. Ce qui est intéressant à Wendake, entre autres, il y a plusieurs organisations autochtones qui ont leur bureau ici. Est-ce que vous diriez qu'historiquement, Wendake, c'est un carrefour?
1: Tout à fait. Écoutez, les routes commerciales menaient... tous les chemins mènent à Rome et à Wendake. non. Blague à part, oui, effectivement, il y a eu vraiment de nombreuses, historiquement, là, plusieurs routes qui traversent ici, mais Wendake, c'est un carrefour aujourd'hui de manière contemporaine. On a presque la plupart des organisations régionales, qu'on appelle régionales, mais qui couvrent l'ensemble du territoire québécois, là, qui... Au niveau des peuples autochtones, par exemple, les commissions régionales, l'Assemblée des Premières Nations Québec-Labrador, bon, sont basées ici, ont leur bureau-chef ici. Pas toutes, mais presque. Alors, je pense que ça favorise aussi quand même notre développement aussi de Wendake. Ça apporte beaucoup de gens qui viennent travailler chez nous. Ça donne de l'emploi, évidemment, aussi à des gens de la communauté, de la nation. Alors, c'est vraiment une fierté. Moi, je pense qu'il faut le considérer comme un atout majeur qui apporte à notre communauté là, vraiment un beau rayonnement.
0: Ah oui, assurément. Mélanie Vincent, mais vous êtes entre autres la fondatrice et la directrice générale du Festival Kwe, donc un événement qui se tient en juin chaque année à Québec, qui attire jusqu'à

0: 30 000 personnes par édition. C'est une fête, hein, une célébration là, des 11 nations autochtones présentes sur le territoire aujourd'hui appelé Québec. Célébration des cultures qui passent par la nourriture, les conférences, spectacles, boutiques d'artisanat. Bref, j'en oublie, c'est sûr. Quelle était l'intuition de départ, l'étincelle, quand vous avez fondé le festival Koué?
1: Vous savez, c'est quoi? C'est le 150e anniversaire du Canada.
0: Ah oui? Une réaction.
1: En fait, oui, exact. Mais en fait, je vais contextualiser la chose. C'est qu'en 2017, on fêtait le 150e du Canada. Puis à l'époque, j'étais l'adjointe de Ghislain Picard à l'Assemblée des Premières Nations Québec-Labrador. Et puis, avec le temps dans ma carrière, j'ai organisé beaucoup d'événements. Tu sais, bon, comme je le disais au début, moi, je suis une fille assez organisée. Fait que organiser des événements. Puis d'ailleurs, j'en ai fait ma propre compagnie. Mais cela dit, je travaillais aussi pour le chef Picard. Et puis, en 2017, on a un téléphone du gouvernement fédéral qui dit, ben, on a un peu de sous pour faire quelque chose. Pour le 150e, on voudrait impliquer les peuples autochtones au Québec, bon, tout ça. Chef Picard me dit, Mélanie, occupe-toi de ça. Parfait. Je prends la balle au bon. Et avec deux personnes, Catherine et Céline, là, qui travaillaient au gouvernement fédéral à l'époque, elles sont venues me rencontrer et on a dit, ben, qu'est-ce qu'on peut faire? T'sais, on fêtera pas 150 ans là, du Canada. C'est absolument absurde de penser qu'on allait nous souligner ça comme ça. On va plutôt souligner la présence millénaire ou de temps immémoriaux des peuples autochtones. T'sais. Alors, on a utilisé ces fonds-là. Puis moi, la première chose qui m'est venue à l'esprit, c'est de faire quelque chose qui rassemble. C'est-à-dire de se donner un moyen de tendre la main aux gens et de dire, ben, ça serait peut-être le fun qu'on se connaisse un peu mieux comme voisins. Pourquoi pas y aller dans cette voie-là? T'sais? Je parle pas de réconciliation, je parle de rapprochement.
0: Se connaître,
1: mieux se connaître, parce que c'est étonnant à chaque fois, je vais y revenir, mais à chaque festival depuis, je suis étonnée de voir les commentaires des gens qui disent, ben, hey, j'ai jamais su ça, j'aurais aimé le savoir avant. À l'école, on nous racontait pas ça du tout comme ça, etc. Bon. Donc voilà d'où est venue l'idée de Koué à la rencontre des peuples autochtones.
0: Et donc c'est là la célébration du 150e de la Confédération.
1: Oui, oui. Et puis là, la première édition 2017, ça devait être un événement unique qui devait pas revenir. Là.
0: Ah oui.
1: Alors, organisons tout ça. Et ça a été devant l'Assemblée nationale et tout ça. Bon. Et puis là, évidemment, ça a eu un beau succès. Et moi, je me suis dit, on peut pas laisser tomber ça. C'est pas vrai qu'on va abandonner, on va le refaire l'année prochaine, une autre fois, le 2018. Donc, c'est là que, en 2018, évidemment, avec l'appui du chef Picard, avec l'appui aussi là de plusieurs personnes, là, Stanley Volant, notre porte-parole, en tout cas notre ambassadeur, président d'honneur officiel depuis les débuts, passant. Évidemment, les gens au niveau politique, on avait l'appui pour continuer. Et donc, c'est organisé pour aller chercher des fonds, encore une fois. Mais là, il fallait trouver un montage financier différent, là, parce que bon, on n'avait plus cette enveloppe-là qu'on avait eue pour le 150e, entre guillemets. Alors, les efforts commençèrent. Et voilà. Pour pérenniser. Et puis moi, j'ai pris ça bénévolement jusqu'en 2023 pour organiser le festival. Alors, j'ai dit, c'est trop important. À chaque année ensuite, On le refait, puis rendu jusqu'à aujourd'hui, en 2024, on en était à notre 7e édition. Ça aurait dû être la 8e à cause de la pandémie.
0: Oui,
1: celle de 2020 a été escamotée, on va dire. On a fait peut-être quelques trucs là sur
0: en ligne,
1: mais bon, c'était pas un festival à la hauteur de ce qu'on aurait souhaité. Mais bon.
0: Et là, l'édition 2025, donc c'est en juin. Et est-ce que vous avez déjà les dates pour l'édition 2025?
1: L'édition 2025 aura lieu du 13 au 15 juin 2025 à la place Jean Béliveau et le 21 juin 2025 aussi. Et on espère avoir un endroit très central en ville. Je peux pas le dire encore parce que c'est pas confirmé, mais ça va être quelque chose.
0: On va rester à l'affût. Oui. Donc, 21 juin pour la Journée nationale des peuples autochtones.
1: Tout à
0: donc,
1: fait.
0: Grande fête. Des cultures autochtones.
1: Oui, parce qu'on a désiré aussi à travers Koué, ben oui, le festival, c'est toujours vers la mi-juin, comme vous voyez, mais le 21 juin, il faut fêter, il faut célébrer. Donc, on a pris sur nous de dire, on va le faire, on va célébrer quelque chose, tu sais, on va se donner la peine d'inviter les gens à quelque chose de plus festif, de la musique, par le biais de la musique, là, les concerts et tout. C'est là qu'on va, on met l'accent sur la musique le 21.
0: Ah oui.
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0: Mélanie Vincent, vous êtes aussi présidente de l'organisme Kwayatonk. D'ailleurs, je crois que le Salon du livre vient de se terminer.
1: Oui.
0: Si ma mémoire est bonne. Donc, Kwayatonk, qui entre autres derrière le Salon du livre des Premières Nations, ça se tenait récemment à Wendake et à Québec, je pense que c'est...
1: Ça se tenait à plusieurs lieux, là, notamment là, au Morin Center avec l'exposition, toute la foire des éditeurs. Ouais, ouais. Puis à la Maison de la littérature de Québec là, pour des conférences, des panels thématiques appropriés avec des auteurs et tout ça. Là. Mmh. Alors oui, ça a eu lieu du 14 au 17 novembre dernier et on est très fiers de la participation. Moi, je veux dire, comme président du conseil d'administration, évidemment, c'est Louis-Carl Picard-Sioui, notre directeur, l'équipe que je remercie pour l'organisation. C'était exceptionnellement varié. On a toujours aussi, encore une fois, à Kwayatonk, comme à Coué, on essaie à chaque année d'innover puis de trouver des nouveaux sujets puis des nouvelles personnes de la relève qui vient parler de littérature dans le cas de Kwayatonk ici au Salon du livre des Premières Nations. Alors, à chaque année, c'était la 13e édition, hein, le Salon du livre a plus d'ancienneté que Coué. Mais on collabore ensemble. Hein,
0: ouais.
1: Je vous dirais que le côté littéraire à Coué est très important aussi, notamment par Jolie Autochtone, avec la librairie Anénorak, mais aussi avec le Salon du livre des Premières Nations, avec Kwayatonk, pour faire des activités littéraires aussi. Donc, on essaie à Coué, de rassembler aussi les autres organismes autochtones qui travaillent plus ou moins dans le milieu culturel, incluant Wapikoni Mobile.
0: Ouais.
1: Il y a aussi au niveau Pouamoun-Meshkenou, la marche, le chemin des mille rêves du Dr. Val. On fait une marche. T'sais, on essaie le Centre d'amitié autochtone de Québec qui vient nous aussi faire de la programmation, des conférences, des trucs. Fait qu'on essaie vraiment
0: De
1: rassembler les gens qui c'est comme un peu un véhicule, un beau véhicule, mais ça prend des chauffeurs puis des passagers.
0: Oui.
1: Fait que venez vous
0: embarquer.
1: Oui.
0: Et quelle place tient Mélanie Vincent la littérature dans ce travail de réappropriation culturelle, j'aurais même le goût de dire de résurgence culturelle, notamment du côté Wendat. Quelle place prend la littérature dans ce travail?
1: Écoutez, je ne veux pas parler au nom des personnes qui, eux, portent ce mandat. Mais moi, je peux témoigner, par contre, certainement, comme personne qui aime la littérature, de voir des jeunes, ou même des moins jeunes, prendre le crayon, la plume, pour écrire et pour se donner le droit de porter leur voix par l'écriture. Alors, moi, je trouve ça génial parce que c'est pas traditionnellement les langues étaient transmises de manière orale, mais aujourd'hui, on voit que les gens couchent sur papier eux-mêmes, tu sais, leurs histoires, leurs récits, leurs contes, peu importe que ce soit de la fiction ou pas. Alors, pour moi, je trouve que c'est une place qui doit être prise et qui se prend de plus en plus, que ce soit chez les Wendat ou dans d'autres nations. Mais moi, j'en suis témoin, puis j'en suis très fière aussi, puis je suis bonne lectrice.
0: Bonne lectrice, c'est ça. on mentionne entre autres la présence de la librairie Anénorak à Wendake, qui est fabuleuse, à la fois une librairie et une maison d'édition au grand rayonnement. Donc voilà signe de ce dynamisme littéraire. Mélanie Vincent, vous êtes aussi entrepreneur. Vous l'avez évoqué tantôt, vous avez fondé votre propre entreprise de gestion événementielle et de consultation. Vous faites aussi partie de l'équipe de formation de l'École des dirigeantes et dirigeants des Premières Nations, donc un lieu de formation créé par et pour les leaders économiques des premiers peuples. Là, je pourrais ajouter aussi que vous avez été directrice générale du Forum socio-économique des Premières Nations. Tout ça m'amène à vous demander, Mélanie, qu'est-ce que vous pensez de la notion de réconciliation économique qu'on entend de plus en plus parler? C'est quoi pour vous une véritable démarche de réconciliation économique?
1: Écoutez, les définitions dépendent de qui
0: de qui parle.
1: mais pour ma part, je dirais que plus important que la définition elle-même, quels sont les progrès qu'on effectue en matière de réconciliation, peu importe de quel, t'sais, du point de vue des Premières Nations et des Inuits, par exemple, des peuples autochtones. Quels sont les paramètres sur lesquels on peut compter pour dire qu'on en fait de la réconciliation ou du rapprochement ou du progrès dans ça? Et même, il existe très peu de mesures de ça aussi.
0: Oui.
1: Alors, peut-être au niveau économique, là, il y a peut-être des chiffres ou des données qui vont peut-être alimenter davantage le progrès. Mais en même temps, est-ce que c'est vraiment ça que ça prend? Est-ce que c'est de l'argent? Est-ce que c'est... Oui ou non, là, je ne réponds pas à cette question-là. En fait, ce n'est pas à moi de répondre non plus, bien sûr, là, mais c'est que pour considérer qu'on fait des progrès en matière de, entre guillemets, réconciliation, bien, encore faut-il me mesurer.
0: Oui.
1: Et d'ailleurs, je suis en train, puis ça va être annoncé au début décembre, on travaille avec l'Institut Ashukan Ekwe, offrir un sommet qui va s'appeler le sommet Connexion autochtone. C'est du 11 au 13 mars 2025 au Palais des Congrès de Montréal. Et on va ça va être une première pour dire, on invite les gens à se pencher sur justement comment on va mesurer ça, la réconciliation économique. Donc, avec des conférences, des panels, et on se concentre sur la réconciliation économique dans ce cas-ci. Mais c'est un premier sommet, il y en aura d'autres certainement, pour faire le suivi de la mesure des progrès en réconciliation. T'sais. Alors, puis il y a des gens qui n'aiment pas ce mot-là. Hein. Réconciliation implique que tu t'es chicané, puis que bon, après ça,
0: c'est de renouer quelque chose.
1: Ça dépend des points de vue. Puis moi, je ne veux pas non plus imposer mon opinion là-dessus du tout. Alors, je laisse les gens vraiment, avoir leur propre définition de qu'est-ce que c'est. Puis ça dépend du point de vue d'où tu te situes. Est-ce que, tu sais, historiquement, comment tu vois la réconciliation, ça dépend toujours de ton vécu. Alors, voilà. Mais en même temps, puisqu'on en parle, et puisque c'est un mot qu'on entend un peu partout, même au pays et tout, ben parlons-en, puis d'une manière à savoir, ben oui, parlons-en, mais d'une chose, est-ce qu'on atteint des objectifs?
0: Oui, ben oui.
1: Alors, on va offrir cette occasion-là de venir en parler, puis peut-être de même de définir, on va essayer d'intégrer l'intelligence artificielle à tout ça, essayer d'intégrer certains paramètres, justement, pour développer éventuellement une boussole. Un peu comme la boussole électorale, par exemple, bien, si une institution, que ce soit, mettons, une université, peu importe, dit qu'il fait de la réconciliation, ben, où se situe dans la mesure du progrès. Alors, en impliquant certains paramètres de calcul, que ce soit concret, mais dire, est-ce que je suis sur l'échelle de 0 à 10, je suis où, là, tu sais?
0: On peut dire qu'on fait de la réconciliation, mais il faut qu'il y ait des gestes.
1: Puis il faut que ça soit d'un point de vue des peuples autochtones, tu sais, que tu peux même décider que, moi, j'ai mis en place, par exemple, un siège au sein de mon conseil d'administration pour une personne autochtone. J'ai embauché trois personnes d'origine autochtone. Tout ça. Est-ce que c'est vraiment ça qui va faire la différence? Donc, peut-être que oui, peut-être que non, à savoir.
0: Ah oui, ça me fait penser, vous avez été nommé récemment, en fait, il y a un an environ, au conseil d'administration du Musée national des beaux-arts du Québec. Ça en fait partie, à vos yeux, justement, d'un signe de cette réconciliation économique ou en tout cas d'une ouverture aux personnes autochtones dans des grandes institutions?
1: Les musées ont notamment été souvent, pas dire accusés, là, mais je peux dire au moins, à tout le moins, partie prenante d'appropriation d'objets sacrés, mais aussi d'œuvres d'art sans des fois le consentement. Bien souvent, là, le consentement des peuples autochtones ont été exposés et interprétés. Peut-être qu'aujourd'hui, on voit beaucoup moins ça, évidemment, mais les collections sont nombreuses. Elles demeurent à l'intérieur de ces institutions-là, puis ça dépasse les frontières du Québec. Là. On parle beaucoup ailleurs. Puis même, ça va dans l'international. Il y a des œuvres qui sont... En tout cas, ce qui fait qu'il y a quand même un travail à faire, je pense, auprès des institutions muséales pour les sensibiliser à ces enjeux-là. Puis j'ai longtemps été impliquée, moi, avec la Nation Huron-Wendat, notamment pour les ossements de nos ancêtres.
0: Oui.
1: Ça, on parle encore. T'sais, oui, il y a des œuvres d'art, mais il y a aussi des humains qui ont été, entreposés, puis qui sont jusqu'à maintenant encore là, dans des musées et tout. C'est très fréquent, là, en passant. C'est pas isolé au niveau de la Nation Huron-Wendat, en tout cas, là, étant donné le mode d'enterrement de nos ancêtres à l'époque, là, qui était sous forme d'ossuaire et tout, bon, donc dans un rituel collectif. Ce qui fait que lorsqu'il y a du développement sur le territoire, dans nos terres ancestrales, eh bien, souvent, on découvre des corps. Et puis, c'est ce qui fait qu'il y a eu beaucoup dans le passé des curiosités anthropologiques et archéologiques d'éterrer nos morts et de les étudier, sans même notre consentement, bien entendu, à notre insu. Alors, il y a tout ça. Donc, il y a beaucoup d'enjeux comme ça. Et puis, moi, je pense qu'il est temps que les musées, puis le font, là, je pense que la plupart le font, soient éveillés à ces enjeux-là et puis et ouvrent les archives et commencent à rapatrier aussi les peuples autochtones lorsque les peuples souhaitent de leur redonner au peuple ce qui leur appartient.
0: Des objets sacrés, notamment.
1: Des objets sacrés, notamment. Mais encore une fois, il y a aussi notre fierté d'exposer des œuvres de manière consensuelle, bien sûr. Évidemment, on veut Comme là, par exemple, au Musée national, il y a l'exposition Premier jour qui est actuellement là, offerte. Et là, c'est de l'art autochtone canadien qui vient de la collection du McMichael. Puis c'est fabuleux, là. C'est vraiment exceptionnel comme exposition. Je l'ai vu et puis genre, j'invite tout le monde à y aller. Là. Puis ça, c'est fait avec des peuples autochtones impliqués.
0: C'est ça, c'est une
1: là,
0: collaboration. T'sais. Oui, oui. Dès le début du projet, des autres personnes autochtones sont impliquées.
1: Exact,
0: donc,
1: exact.
0: Le narratif est réfléchi ensemble.
1: Tout à fait. Puis même que moi, je leur ai donné un peu de... Lorsqu'ils ont fait le vernissage, tu sais, c'est de... pour faire de faux pas, là, tu sais, dans le protocole, ouais. Dans tout ça. Donc... Je pense que je peux apporter ça au Musée national, c'est-à-dire cette perspective d'expérience et de s'assurer qu'on respecte les protocoles.
0: Ah oui.

0: Vous avez évoqué un peu plus tôt ce travail-là que vous avez fait, entre autres, là, au niveau de, bon, de la nation Wendat pour rapatrier, entre autres, des ossements de vos ancêtres, des ancêtres de Wendat. Je crois qu'il y avait eu avec l'université, c'est l'université de Toronto, qu'il y avait eu un moment où on a amené des ossements qui étaient à l'université, on les a réenterrés. Vous avez participé à cette
1: cérémonie? En fait, oui, j'étais responsable de l'organisation de la cérémonie. Alors, à l'époque, en 2000, ben, en fait, ça a commencé en 2012, mais en 2013, la cérémonie a eu lieu en septembre. Ça a été une organisation assez longue, là, parce qu'il y avait beaucoup de protocoles à penser. Et c'est pas moi qui a fait, évidemment, je suis pas du tout une experte en rituel Wendat ou quoi que ce soit, mais puis de toute façon, vous savez, on n'avait pas l'habitude de déterrer nos morts, puis les mettre dans des boîtes, puis les envoyer dans les universités. Hein? Alors là, il fallait s'assurer d'être le plus près possible d'un rituel funéraire Wendat. Alors, c'est donc avec la Maison Longue ici, les gens qui sont impliqués dans nos rituels et qui connaissent mieux que moi, évidemment, là, tout ce côté-là, eh bien, ils ont été impliqués directement. Et puis, on a pu établir un peu là, la procédure de comment on va faire ça. Parce que vous savez, il y avait 1760 corps.
0: À l'Université de Toronto?
1: Oui.
0: Dans des boîtes?
1: Dans des boîtes, dans 780 boîtes. Qu'on a donc fallait traiter de tout comment on va transporter les boîtes, etc., etc. Et oui, ça a eu lieu donc en septembre 2013. Ce qu'on fait, c'est qu'on essaie évidemment de réenterrer nos ancêtres le plus près de là où ils ont été déterrés. Donc, on a trouvé un endroit avec bon, l'Université de Toronto, Ontario Heritage Trust, la fiducie du patrimoine ontarien, en tout cas. Partenaire là, qui nous a bien supporté évidemment sur le plan logistique et les permis et tout là, pour faire ce réenterrement-là qui a eu lieu.
0: Qui a eu lieu dans la région des Grands Lacs, j'imagine?
1: C'est dans la région de Vaughan, en Ontario, oui, proche de Toronto.
0: Les Wendat étaient là, historiquement, étaient à cet endroit. Donc là, les ancêtres sont retournés à cet endroit, ont été réenterrés à cet endroit-là.
1: Oui, exactement, oui.
0: Ça a dû être un moment...
1: Écoutez, c'était exceptionnel. C'est sûr que ça demeure quelque chose de très privé. Oui. On voulait vraiment faire ça de façon solennelle. Mmh. Et puis, ça a été fait d'une manière respectueuse et tout. Mais ça a été grandiose d'un côté, point de vue émotif aussi, parce que de voir nos ancêtres comme ça, retourner là où ils auraient jamais dû être sortis, c'est très émotif.
0: Ah oui, quelque chose de l'ordre de la réparation, encore une fois. Là. Ah oui. Merci d'avoir accepté d'en parler. C'est quelque chose quand même de symboliquement très, très fort. Mélanie Vincent, c'est un sujet qui n'est pas nécessairement facile. Je voulais l'aborder avec vous aussi ce matin. Entre 2012 et 2019, vous avez été chargée de déployer des campagnes sur les processus de réclamation à la suite de recours collectifs, dont celui concernant la RAF des années 60. Je vais juste rappeler là, que ce terme, là, Mélanie, vous me corrigez là, si je le résume mal, là, c'est un terme qui désigne l'enlèvement à grande échelle d'enfants autochtones de leur milieu de vie et leur adoption ultérieure par des familles la plupart non autochtones aux États-Unis, au Canada. Plusieurs recours collectifs, bon, il y a eu ce recours concernant la RAF des années 60, il y a plusieurs recours collectifs aussi en cours en ce moment. Étant donné que vous avez travaillé dans ces dossiers-là, Mélanie, j'avais goût de vous demander, les recours collectifs, est-ce qu'ils arrivent à contribuer à la guérison, à l'apaisement des personnes qui y participent?
1: Faudrait le demander à ces personnes-là. Mm-hmm. Tu sais, moi, je peux pas parler au nom de... Moi, ce que je vous disais tout à l'heure, c'est que je suis là... J'ai pas vécu, moi, ces situations-là. Puis je peux pas dans ma posture, la seule chose que je peux faire, c'est de mettre à contribution mon expertise, dans le sens que moi, je suis capable d'expliquer des choses, de dire, ben voici la procédure, voici comment ça marche pour réclamer une compensation financière, voici les règles, et voici le formulaire. Je vais même vous aider à le remplir. Ouais, s'il faut que c'est encore une fois des formulaires. Ça revient toujours. Oui. mais en même temps, tu sais, avec beaucoup d'empathie, c'est d'expliquer aux personnes, puis avec du support, évidemment, accompagnant évidemment la démarche, là, de pouvoir accompagner les personnes qui retournent dans des histoires très douloureuses, peut-être pour certains, peut-être moins pour d'autres. Alors voilà, moi ce que j'aurais le goût de vous inviter à peut-être poser les questions aux personnes concernées, mais j'ai entendu beaucoup de témoignages et je dirais que en fait certaines personnes désirent en parler, d'autres pas. Il y a eu beaucoup de commissions, par exemple la fameuse tournée qu'avaient fait les commissaires là pour les pensionnats.
0: Ben oui.
1: Ben les gens, les victimes ou les survivants pouvaient, et leur famille, là, pouvaient s'exprimer devant les commissaires et tout. Mais pour la RAF des années 60, il n'y a pas eu cette démarche.
2: C'est vrai.
1: Il n'y a pas eu de tournée comme ça. Et puis moi, ce qui est arrivé, dans le fond, c'est que j'organisais la tournée pour informer les gens de leur droit de réclamer, tout simplement. À travers le pays, on a fait 49 sessions d'information là, dans plusieurs villes, etc., puis milieux. Et puis, en plus de bon, d'autres stratégies de communication, là, mais des séances d'information comme ça. Puis ça, souvent, les gens utilisaient l'occasion pour s'exprimer puis exprimer leur vécu. Oui. Alors, c'est pourquoi ça avait été très important d'avoir en place, sur place des aînés ou des personnes en support psychologique, santé, pour le bien-être des gens, le mieux-être des gens. Donc, je m'assurais toujours qu'il y avait des gens qui étaient capables de récupérer là, les personnes, d'aller les voir, d'aller leur mettre la main sur l'épaule, leur donner l'occasion de pouvoir faire un cercle de discussion. Fait qu'à chaque rencontre, il y avait ça. Parce que, justement, les gens, ça arrivait presque à chaque réunion qu'on a fait, là où il y avait des gens qui s'exprimaient sur leur vécu, alors que, tu sais, c'était pour nous l'objectif. En tout cas, moi, j'expliquais la procédure, mais tu sais, c'est très froid, tu sais, formulaire, quand ouais, c'est ouais, ça, mettez telle ouais. pièce de... Tu sais, mais les gens prenaient ça aussi comme un moyen de s'exprimer, puis j'ai entendu beaucoup, beaucoup de gens qui ont souffert.
0: Ben oui. C'est une occasion pour ces personnes-là aussi de reprendre le contrôle sur justement leur histoire, dans le fond, là. Et de la raconter, de la dire.
1: Ben encore, la RAF des années 60, encore faut-il savoir qu'on a été adopté. C'est ça, là, tu sais. Donc, il y en a qui sont peut-être encore dans l'ignorance, tu sais. Alors, il fallait déjà être en mesure d'être capable de prouver que tu l'étais adopté, là, tu sais. Donc, tu sais, c'est déjà assez difficile d'avoir vécu ça. Puis là, en plus, il faut que tu commences à prouver tout ça, puis à l'expliquer, tout ça, tu sais. C'était pas... Évidemment, le formulaire était simple, bon, tout ça, mais peu importe, tu sais, je veux dire, c'est quand même douloureux pour beaucoup de gens, là.
2: Oh, oui.
1: Il y en a pour, comme je disais, là, c'est pas tout le monde, mais il y en a pour qui ça a été, ben, la plupart, c'est ce que je vous dirais, là, ça a été difficile.
0: Ben oui, ben oui. Et en terminant, Mélanie, vous avez gravité à plusieurs reprises au fil de votre carrière dans les cercles politiques, tant dans votre communauté qu'au niveau de l'Assemblée des Premières Nations, Québec-Labrador. Est-ce que vous aimeriez un jour vous porter candidate, vous présenter ici, tiens, comme grande chef à Wendake? Sauf erreur de ma part, la dernière femme grande chef de la nation Wendat, ça remonte à il y a 30 ans.
1: Écoutez, moi, non, je vous réponds tout de suite. Je ne veux pas me présenter à aucune élection, bien que je me le fasse demander souvent.
0: C'est pas original.
1: Non, mais non, en toute humilité, moi, c'est pas le rôle que je veux jouer. Moi, je me sens utile à faire du travail de terrain. Évidemment, c'est un travail de terrain, être en politique, ça, c'est sûr, parce que j'ai travaillé avec plusieurs politiciens, puis je le vois, que c'est tellement difficile. Mon propre frère a été grand chef ici à Wendake, puis, tu sais, c'est pas évident pour la famille, les critiques, les ci, les ça, les conflits, les... Bon, évidemment, il y a des belles nouvelles aussi, hein, il y a pas juste un côté... Mais c'est très accaparant, et moi, j'ai le goût de travailler sur plus... Tu sais, j'ai coué, j'ai plusieurs autres projets, j'en fais plein, puis j'aime bien travailler aussi à plusieurs niveaux, au niveau de plusieurs nations, fait que... Moi, mon intérêt est là et mon expérience est là.
2: Mm-hmm.
1: Alors, voilà. Ce qui fait que non, je ne me présenterai jamais
0: je pensais avoir aux élections.
1: Mais j'encourage toutefois les femmes à le faire, hein, parce que dans plusieurs milieux, on le voit aussi ailleurs, là, pas juste ici à Wendake. Mais il y a peu de femmes, mais en même temps, c'est quelque chose d'assez demandant. Mm-hmm. Puis peut-être que, je veux dire, il faut trouver des moyens aussi de pouvoir... accommoder, là, si on veut, le quotidien est rendu difficile, là, tu sais, je veux dire, de concilier la vie de famille, les enfants, etc., tu sais, c'est pas évident, puis ni pour un père, ni pour une mère, là, tu sais, je veux dire, puis la politique, c'est pas juste pour des personnes retraitées, là, tu sais, je veux dire, je trouverais ça intéressant qu'il y ait plus de jeunes, plus de femmes aussi, mais bon, c'est pas évident non plus comme job,
2: non,
1: ou en tout cas comme fonction, parce que c'est pas une job, dans le fond, c'est quasiment une vocation.
2: Ouais, oui.
1: Mais... c'est la réalité aussi un peu partout.
0: Ouais, oui, oui. Mais assurément, votre implication, le travail que vous faites actuellement donne des fruits incroyables. Puis je vous souhaite de continuer, de garder cette énergie-là qui est la vôtre. Donc, Mélanie Vincent, tiens, oui, vraiment pour votre accueil, pour le temps que vous nous avez accordé, votre déjeuner sur la table, je vais vous laisser manger un peu. C'est magnifique. Donc,
1: merci.
0: Tiens, oui, connais.
3: Un grand merci à Mélanie Vincent, femme Wendat aux multiples engagements, pour le temps qu'elle nous a accordé et pour ses propos inspirants.
2: 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À la semaine prochaine, Catherine.
3: À la semaine prochaine, Mathieu.
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